0: Un petit crédit pour les fans.
1: Comment je vais faire?
0: Un petit crédit pour les fans, vous dites c'est bien.
1: 10-4.
0: 10-4. Un petit crédit pour les fans, vous dites c'est bien.
1: Looks like they would have headed south.